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0: 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Il est 21h aux Antilles,
1: 3h en métropole. 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

0: 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Il est 22h aux Antilles,
1: 4h en métropole. 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

0: 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Il est 23h aux Antilles.
1: 5h en métropole. 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

0: 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Il est minuit aux Antilles.
1: 6h en métropole. 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

0: 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Il est 1h aux Antilles,
1: 7h en métropole. 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
3: Bonjour, le Premier ministre Sébastien Lecornu demande à l'Agence nationale de la sécurité des systèmes d'information, l'ANSSI, de constituer une équipe chargée d'intervenir face aux cyberattaques qui ciblent actuellement la France. L'agence doit présenter d'ici à vendredi une proposition d'organisation de cette nouvelle unité ainsi que les moyens qui lui sont alloués et le chef qui la dirigera. Le corps retrouvé calciné à Saint-Gilles dans le Gard le 12 août est bien celui de l'influenceuse Siona Bellina. Deux hommes ont été placés en garde à vue en raison d'éléments laissant suspecter leur participation aux faits directs ou indirects. Une information judiciaire pour 40 agressions sexuelles et 10 viols a été ouverte contre Joël Le Squarnec. L'ex-chirurgien a été déjà condamné, rappelons-le, en mai 2025 pour près de 300 viols et agressions sexuelles. Les fortes chaleurs et les incendies ont eu un impact sur les destinations de vacances des Français. Selon un premier bilan de l'Alliance France Tourisme, le littoral de la Manche a été particulièrement prisé cet été. Il affiche une progression de 4,5 points d'occupation sur un an et près de 10 points en deux ans. Une vingtaine de cas autochtones de chikungunya ont désormais été identifiés en métropole, selon Santé publique France, dans le Tarn et en Gironde. Quatre cas de dengue correspondant à trois épisodes ont par ailleurs été signalés dans le Tarn, l'Hérault et la Dordogne. Les laboratoires américains Merck et Moderna ont annoncé des résultats positifs enfin lors de la dernière phase d'essai clinique de leur vaccin expérimental à ARN messager contre le cancer de la peau. Il s'adresse aux patients ayant un mélanome dans une phase avancée. C'est la fin de ce flash.
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1: Et en ce jeudi 20 août, bonne fête aux Bernard, les Béliers. Introduisez davantage de fantaisie, de surprises et d'initiatives nouvelles dans votre vie de couple. Les Taureaux, vous renouez résolument avec le plaisir. Gémeaux, il devient nécessaire d'impulser des changements pour faire évoluer la relation et éviter l'essoufflement. Cancer, si vous acceptez certains changements, une amélioration et de nouvelles perspectives seront possibles dans votre vie professionnelle. Lion, après les efforts que vous avez fournis ces derniers temps, il est bien normal que vous ayez enfin le retour sur investissement. Vierge, rien n'arrêtera votre bonne volonté. Les Balances, évitez de prendre des risques inutiles, notamment dans le secteur des finances. Scorpion en amour, osez sortir du cadre habituel, cela ravivera la complicité, stimulera le désir et renforcera les liens affectifs sur des bases plus dynamiques. Sagittaire, mieux vaut attendre un moment plus propice pour faire un choix important. Capricorne, célibataire, vous ferez d'agréables rencontres. Et les Verseaux, vous n'êtes pas en vacances et il faut vous reprendre avant d'avoir des problèmes. Enfin les Poissons, vous serez mieux disposés que d'habitude et moins tatillon. Bonne journée et à demain.
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0: 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Il est 2h aux Antilles,
1: 8h en métropole. 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

0: 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Il est 3h aux Antilles,
1: 9h en métropole. 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
1: 10h en métropole. 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

0: 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Il est 5h aux Antilles,
1: 11h en métropole. 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

0: 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Il est 6h aux Antilles.
1: Midi en métropole. 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
3: Bonjour, le Premier ministre Sébastien Lecornu demande à l'Agence nationale de la sécurité des systèmes d'information, l'ANSSI, de constituer une équipe chargée d'intervenir face aux cyberattaques qui ciblent actuellement la France. L'agence doit présenter d'ici à vendredi une proposition d'organisation de cette nouvelle unité ainsi que les moyens qui lui sont alloués et le chef qui la dirigera. Le corps retrouvé calciné à Saint-Gilles dans le Gard le 12 août est bien celui de l'influenceuse Siona Bellina. Deux hommes ont été placés en garde à vue en raison d'éléments laissant suspecter leur participation aux faits directs ou indirects. Une information judiciaire pour 40 agressions sexuelles et 10 viols a été ouverte contre Joël Le Squarnec. L'ex-chirurgien a été déjà condamné, rappelons-le, en mai 2025 pour près de 300 viols et agressions sexuelles. Les fortes chaleurs et les incendies ont eu un impact sur les destinations de vacances des Français. Selon un premier bilan de l'Alliance France Tourisme, le littoral de la Manche a été particulièrement prisé cet été. Il affiche une progression de 4,5 points d'occupation sur un an et près de 10 points en deux ans. Une vingtaine de cas autochtones de chikungunya ont désormais été identifiés en métropole, selon Santé publique France, dans le Tarn et en Gironde. 4 cas de dengue correspondant à 3 épisodes ont par ailleurs été signalés dans le Tarn, l'Hérault et la Dordogne. Les laboratoires américains Merck et Moderna ont annoncé des résultats positifs enfin lors de la dernière phase d'essai clinique de leur vaccin expérimental à ARN messager contre le cancer de la peau. Il s'adresse aux patients ayant un mélanome dans une phase avancée. C'est la fin de ce flash.
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1: Et en ce jeudi 20 août, bonne fête aux Bernard, les Béliers. Introduisez davantage de fantaisie, de surprises et d'initiatives nouvelles dans votre vie de couple. Les Taureaux, vous renouez résolument avec le plaisir. Gémeaux, il devient nécessaire d'impulser des changements pour faire évoluer la relation et éviter l'essoufflement. Cancer, si vous acceptez certains changements, une amélioration et de nouvelles perspectives seront possibles dans votre vie professionnelle. Lion, après les efforts que vous avez fournis ces derniers temps, il est bien normal que vous ayez enfin le retour sur investissement. Vierge, rien n'arrêtera votre bonne volonté. Les Balances, évitez de prendre des risques inutiles, notamment dans le secteur des finances. Scorpion en amour, osez sortir du cadre habituel, cela ravivera la complicité, stimulera le désir et renforcera les liens affectifs sur des bases plus dynamiques. Sagittaire, mieux vaut attendre un moment plus propice pour faire un choix important. Capricorne, célibataire, vous ferez d'agréables rencontres. Et les Verseaux, vous n'êtes pas en vacances et il faut vous reprendre avant d'avoir des problèmes. Enfin les Poissons, vous serez mieux disposés que d'habitude et moins tatillon. Bonne journée et à demain.
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0: 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Il est 7h aux Antilles,
1: 13h en métropole. 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
3: Bonjour, le corps retrouvé calciné à Saint-Gilles dans le département du Gard le 12 août dernier est bien celui de l'influenceuse Sonia Bellina. Deux hommes ont été placés en garde à vue en raison d'éléments laissant suspecter leur participation aux faits directs ou indirects. Le Premier ministre Sébastien Lecornu demande à l'Agence nationale de la sécurité des systèmes d'information, l'ANSSI, de constituer une équipe chargée d'intervenir face aux cyberattaques ciblant la France. L'agence doit présenter d'ici à vendredi une proposition d'organisation de cette nouvelle unité, ainsi que les moyens qui lui sont alloués et le chef qui la dirigera. Une information judiciaire pour 40 agressions sexuelles et 10 viols a été ouverte contre Joël Le Squarnec. L'ex-chirurgien a été déjà condamné en mai 2025 pour près de 300 viols et agressions sexuelles. Les fortes chaleurs et les incendies ont eu un impact sur les destinations de vacances des Français. Selon un premier bilan de l'Alliance France Tourisme, le littoral de la Manche a été particulièrement prisé cet été. Il affiche une progression de 4,5 points d'occupation sur un an et près de 10 points en deux ans. Une vingtaine de cas autochtones de chikungunya ont désormais été identifiés en métropole, selon Santé publique France, dans le Tarn et en Gironde. Par ailleurs, 4 cas de dengue ont été signalés dans le Tarn, l'Hérault et la Dordogne. Les laboratoires américains Merck et Moderna ont annoncé des résultats positifs lors de la dernière phase d'essai clinique de leur vaccin expérimental à ARN messager contre le cancer de la peau. Il s'adresse aux patients ayant un mélanome dans une phase avancée. C'est la fin de ce flash. Une très bonne journée à toutes.
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0: Et en ce jeudi 20 août, bonne fête aux Bernards, les Béliers. Introduisez davantage de fantaisie, de surprises et d'initiatives nouvelles dans votre vie de couple. Les Taureaux, vous renouez résolument avec le plaisir. Gémeaux, il devient nécessaire d'impulser des changements pour faire évoluer la relation et éviter l'essoufflement. Cancer, si vous acceptez certains changements, une amélioration et de nouvelles perspectives seront possibles dans votre vie professionnelle. Lion, après les efforts que vous avez fournis ces derniers temps, il est bien normal que vous ayez enfin le retour sur investissement. Vierge, rien n'arrêtera votre bonne volonté. Les Balances, évitez de prendre des risques inutiles, notamment dans le secteur des finances. Scorpion en amour, osez sortir du cadre habituel, cela ravivera la complicité, stimulera le désir et renforcera les liens affectifs sur des bases plus dynamiques. Sagittaire, mieux vaut attendre un moment plus propice pour faire un choix important. Capricorne, célibataire, vous ferez d'agréables rencontres. Et les Verseaux, vous n'êtes pas en vacances et il faut vous reprendre avant d'avoir des problèmes. Enfin les Poissons, vous serez mieux disposés que d'habitude et moins tatillons. Bonne journée et à demain.
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0: 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Il est 8h aux Antilles,
1: 14h en métropole. 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

0: 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Il est 9h aux Antilles,
1: 15h en métropole. 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
3: Bonjour, l'ancien Premier ministre François Fillon a été suspendu de la Légion d'honneur pour une durée de 10 ans selon un décret publié au journal officiel aujourd'hui, plus d'un an après sa condamnation dans le dossier des emplois fictifs de son épouse Pénélope. L'ancien Premier ministre de Nicolas Sarkozy de 2007 à 2012 et candidat à la présidentielle de 2017 a aussi été suspendu pour 10 ans de l'Ordre national du mérite dont il est grand croix. À partir de 15h, l'Ardèche, la Drôme et l'Isère passent en vigilance orange aux orages. Ils pourront, ces derniers, être peu mobiles et conduire à des cumuls importants pouvant atteindre 80 à 100 mm. Grêle, forte rafale et activités électriques importantes sont également prévues selon Météo France. La Corse sera, elle, placée en vigilance orange aux orages demain. Un important incendie s'est déclaré hier dans la commune de la Bastide de Puy-Laurent, Lozère. Une vingtaine de personnes ont été évacuées. Selon les autorités, le feu a pour l'heure parcouru 250 hectares, faisant un blessé parmi les pompiers. Une opération de déminage a eu lieu ce matin en mer au niveau de la plage de la Nartelle à Saint-Maxime dans le Var après la découverte d'un obus datant de la Seconde Guerre mondiale. Le confinement à l'intérieur des habitations pour les riverains et les professionnels avait été décidé dans un rayon de 800 mètres entre 6h et 9h ce matin. La dette américaine a pour la première fois dépassé les 40 000 milliards de dollars. Washington a davantage emprunté pour financer la santé et la sécurité sociale, tandis que les intérêts ont augmenté pour l'État fédéral, notamment du fait de la guerre au Moyen-Orient. C'est la fin de ce flash, une très bonne journée à notre écoute.
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0: 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Il est 10h aux Antilles.
1: 16h en métropole. 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

0: 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Il est 11h aux Antilles,
1: 17h en métropole. 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
1: 18h en métropole. 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
1: Bonjour, l'ancien Premier ministre François Fillon a été suspendu de la Légion d'honneur pour une durée de 10 ans selon un décret publié au journal officiel aujourd'hui, plus d'un an après sa condamnation dans le dossier des emplois fictifs de son épouse Pénélope. L'ancien Premier ministre de Nicolas Sarkozy de 2007 à 2012 et candidat à la présidentielle de 2017 a aussi été suspendu pour 10 ans de l'Ordre national du mérite dont il est grand croix. À partir de 15h, l'Ardèche, la Drôme et l'Isère passent en vigilance orange aux orages. Ils pourront, ces derniers, être peu mobiles et conduire à des cumuls importants pouvant atteindre 80 à 100 mm. Grêle, forte rafale et activités électriques importantes sont également prévues selon Météo France. La Corse sera, elle, placée en vigilance orange aux orages demain. Un important incendie s'est déclaré hier dans la commune de la Bastide de Puy-Laurent, Lozère. Une vingtaine de personnes ont été évacuées. Selon les autorités, le feu a pour l'heure parcouru 250 hectares, faisant un blessé parmi les pompiers. Une opération de déminage a eu lieu ce matin en mer au niveau de la plage de la Nartelle à Saint-Maxime dans le Var après la découverte d'un obus datant de la Seconde Guerre mondiale. Le confinement à l'intérieur des habitations pour les riverains et les professionnels avait été décidé dans un rayon de 800 mètres entre 6h et 9h ce matin. La dette américaine a pour la première fois dépassé les 40 000 milliards de dollars. Washington a davantage emprunté pour financer la santé et la sécurité sociale, tandis que les intérêts ont augmenté pour l'État fédéral, notamment du fait de la guerre au Moyen-Orient. C'est la fin de ce flash, une très bonne journée à notre écoute.
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0: 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Il est 13h aux Antilles.
1: 19h en métropole. 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

0: 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Il est 14h aux Antilles.
1: 20h en métropole. 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

Alors bonsoir à toutes et à tous, comment allez-vous aujourd'hui en ce jeudi 20 août? Allez, j'espère que tout le monde se porte bien. Allez, d'ici une petite poignée de secondes, il sera donc à 15h aux Antilles. Il sera 21h en face hexagonale. Il sera 16h en Guyane française.

0: Allez, tenez-vous bien, il est 21h en France hexagonale, il est 15h aux Antilles.
1: 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Il est 15h aux Antilles.
2: 21h en métropole. 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
0: Il est l'heure de retrouver le Flash Info. On est de retour d'ici un instant, bien sûr. Et pour retrouver Zouxelov.
3: Et une nouvelle administration française victime d'une fuite de données. Il s'agit de l'Institut de Recherche et de Développement, l'IRD. Elle remonte au 6 août. Les données de 7500 personnes ont été exposées. Elles concernent notamment l'identité, des coordonnées personnelles, des informations professionnelles et des numéros de sécurité sociale. Le Var et les Alpes-Maritimes sont à leur tour placés en vigilance orange aux orages, annonce Météo France, portant le nombre total de départements en alerte à 5 aujourd'hui. La Corse sera quant à elle concernée demain. La vague de chaleur en cours est la plus longue jamais enregistrée en France, ex aequo avec juillet 1983, avec 23 jours de forte chaleur quasi générale sur le pays. Depuis le 17 juin, 3 jours de calmie se sont ainsi intercalé entre les deux premières canicules, puis 8 jours entre la deuxième vague de chaleur et celle en cours. Près d'un millier de personnes se sont rassemblées à Bolène pour saluer la mémoire de Katerina, une mère de famille tuée le 6 août à son domicile dans cette commune du Vaucluse. Son ex-conjoint, colistier du candidat du Rassemblement national aux élections municipales de mars 2026, est le principal suspect. Le gouvernement espagnol a annoncé la création de centres d'hébergement pour 1800 migrants à Ceuta afin de soulager la crise humanitaire qui sévit avec l'arrivée massive de candidats à l'immigration en provenance du Maroc fin juillet. Ceux qui sont restés dans l'enclave espagnole, parmi lesquels des enfants non accompagnés qui ne peuvent être expulsés sommairement, peinent à accéder à la nourriture, à l'eau, à un abri ou à des installations sanitaires. C'est la fin de ce flash. Une bonne fin de journée à notre écoute.
0: Notre prochain rendez-vous info, 18h en heure locale aux Antilles et aux Aubins. Ça sera 18h. Heure des Antilles, bien sûr. Merci à vous.
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1: Allez, bien le bonsoir à vous, à toutes et à tous. Vous êtes les bienvenus sur le www.djpatosradio.fr. Merci à vous de votre fidélité. Merci à vous d'être présente en ce jeudi 20 août. On commence avec une petite nouveauté. Marilyn Dibone, tout n'est pas là.

Allez, bonsoir à tous nos amis tiktokeuses qui arrivent au fur et à mesure. Bonsoir à la baronne, bonsoir à Didier JM, bonsoir Isis Dia, bonsoir qui c'est d'autre que j'ai pas vu.

Bonsoir à JM Guada. Eh bien, c'est la chanteuse Shine, JM Guada, qui nous demande c'est quel artiste. Alors, c'est une artiste que vous connaissez. Hein. Je ne dis pas encore grand-chose, mais ne vous inquiétez pas. Le nom Shine peut-être ne vous dit rien du tout, mais il fait ça de danser. Hein.

0: Merci à la baronne. Classique créole, ça s'appelle Petit Jardin, mesdames, messieurs. Très beau concept, très belle idée de monsieur Livio Pino, ce monsieur que j'apprécie énormément. Il a des idées, mais incroyables. Et ça s'appelle Classique créole. La chanteuse, c'est Ophélia. Bonsoir, Shane.
1: Bonsoir, Pat, comment vas-tu?
0: Ça va très bien, merci, et toi-même?
1: Ça va, ça va.
0: Je
1: suis sûr de bonne compagnie, donc ça va.
0: La chanteuse Ophélia, ça te dit quelque chose?
1: Et comment?
0: Aïe.
1: Ah oui. Franchement, rien à dire. Mais justement, c'est le dernier morceau.
0: Oui, rapproche-toi un peu plus près du micro.
1: C'est le dernier morceau.
0: Oui, c'est un concept qui Monsieur Livio Pino a fait.
1: Ah, Livio,
0: Oui, tout à fait. Et
1: on bassiste.
0: Et c'est le troisième titre d'une longue série. Hein, parce qu'il y a eu un premier titre qui est sorti déjà, Classique Créole, avec Jean-Luc Berthelier, Francis Berthelier.
1: Okay.
0: Il y a un deuxième titre qui est sorti avec Jean-Luc Boinel.
1: Yeah.
0: Et là, maintenant, c'est le troisième avec Ophélia.
1: Ah, Yankee, bon. Ah,
0: mais c'est une exclusivité, car la sortie officielle va se faire en septembre.
1: En septembre?
0: Ouais.
1: Bah,
0: et on a déjà.
1: Je suis là, je présente.
0: Rebonsoir Shane, comment vas-tu?
1: Ben ça va, je suis
0: bienvenue à Didi Patos Radio.
1: Ah ben pour, mais en comptant, ben là, en comptant là, il est là même.
0: Aïe, aïe, aïe.
1: Ah oui, et bonjour tout le monde.
0: Vous voyez ça?
1: Ah oui. Ben je suis contente au moins, bon là, je suis bien, je suis suivie, je suis avec toi, qu'est-ce que je veux encore?
0: Oh, dis ça.
1: Je suis en de bonne compagnie.
0: Tout à fait.
1: Bien sûr.
0: Un grand salut aussi à un ami qui est celui qui t'accompagne, David Biral.
1: Ah, David, oui.
0: Que je tiens à saluer, qu'on aura l'occasion de recevoir très prochainement. Mesdames, messieurs, pour bien commencer notre émission, on va déjà faire une petite pause musicale, peut-être avec quelque chose que vous connaissez, ou peut-être pas encore, ou alors que vous n'avez jamais entendu. Ça te parle, toi?

0: Alors Shine, ça te fait quoi? Et ça te rappelle quoi?
1: Si, tu savais, mon Dieu, tu sais, ça fait déjà longtemps et franchement, d'entendre déjà le morceau, parce que franchement, on n'entend pas tout le temps ces morceaux à la radio.
0: Ouais.
1: Je t'avoue que, bon, mais surtout, c'est moi qui chante. ça me fait chaud au cœur d'entendre déjà.
0: C'est un titre qui passait pratiquement inaperçu d'ailleurs.
1: C'est ça. Mais on n'a pas fait de promo, quoi que ce soit. Hein,
0: pas du tout. Pas du tout promo.
1: Du tout. Ouais. Ça devait se faire, mais ça ne s'est pas fait. Mais bon, écoute, le 100%.
0: tu t'attendais pas quand tu as entendu ce morceau-là.
1: Je m'attendais pas du tout.
0: On écoute encore quelques notes. Ça s'appelle Dis-moi oui.

0: tu as vu, depuis, c'est vrai, ça fait très peu de temps qu'on est en contact.
1: C'est ça.
0: Hein, pour que tu puisses participer à la VIOP. Ouais. Et je ne t'ai jamais parlé de ce titre-là. Hein.
1: Non.
0: Tu as bien vu. Hein.
1: Du tout, du tout, du tout. C'est vrai, franchement. Hein.
0: Oh. Allez, il y a Didier JM qui te dit tu peux pleurer, tu peux te lâcher. Il y a la baronne qui te dit très belle chanson.
1: Merci, c'est gentil.
0: Alors, c'est la formation avec qui tu as commencé, hein, comment tu as commencé à faire les tournées. Hein. Ça s'appelle Even.
1: Even.
0: Ok. En français, ça veut dire paradis.
1: Au pied de ça. C'est ça même.
0: Et c'est vrai que c'est pas ce titre-là que ils ont connu.
1: Non, du tout.
0: Parce qu'on t'a connu dès le premier event.
1: Le premier,
0: c'est ça. Qui a eu un succès énorme, mais vraiment énorme.
1: T'allais chercher loin, franchement. Ça va, j'ai le cœur qui bat la charmade, là. Je suis au sommet, franchement au sommet, là.
0: Oh là là.
1: Ouais. Ouais. En fait, tu es en train de, comment dire, me faire découvrir au public, hein, parce mm-hmm. qu'ils ne me connaissent pas avec ces morceaux.
0: Avec ces morceaux.
1: C'est qu'avec Even au départ.
0: Ouais.
1: Et là, je grandis encore et encore.
0: Ouais.
1: Et c'est vrai que d'Even, j'ai voulu tester, comme je te dis, être choriste, hein, mm-hmm. parce que choriste aussi, c'est vraiment super. Je sais pas,
0: c'est un très beau métier aussi.
1: C'est un beau métier, un très beau métier. Et franchement, respect aux choristes, mm-hmm. parce qu'elles mènent bien un beau boulot avec les artistes, mm-hmm. parce qu'ils tiennent les artistes aussi. Donc, moi, j'ai dit bravo à elles, mm-hmm. en tout cas. Ah oui, elles se connaissent et je les envoie de gros, gros, gros, gros bisous et face. Mm-hmm. Franchement, il faut continuer. Donc à Goumé.
0: Ouais, c'est un dur combat.
1: Oh oui, c'est un dur combat. Un dur combat. Ouais. Mais ça, franchement, elles sont là, elles sont présentes. Ce qui est bien, c'est que avec les choristes, mm-hmm. elles arrivent à se faire, comment dire, elles se fondent en même temps. Elles sont présentes et en même temps...
0: Elles s'imprégnent aussi du titre et tout.
1: C'est ça. Et elles peuvent aussi aider l'artiste mm-hmm. s'il y a un problème. Hein, si jamais elles sont présentes, elles sont là, elles apprennent tout le morceau. Mm-hmm. Et après, c'est la vie en fait.
0: Et là, c'était la grosse période Zouk. Hein,
1: ah oui.
0: C'était vraiment la grosse vague.
1: C'est ça, grosse vague. La grosse vague. Mais oui. moi, mm-hmm. là, j'ai fait... Alors là, je me suis posée. Mm-hmm. Ah, je me suis dit, allez, Shine. Ben, t'es interprète. Ouais. Ben, vas-y. Mm-hmm. Ben, je dis, bon, écoute, ben, on y va alors.
0: Mais oui.
1: Ben, en plus, j'avais déjà des morceaux.
0: Mais comment arrive le goût de la musique, l'amour de la musique, le chant, Shine? Ça se passe comment?
1: Écoute, tu sais...
0: Dès quel âge, d'ailleurs?
1: Tu sais, depuis gamine, en fait. Tu sais, quand tu es devant la télé, tu assis sur une petite chaise, là, tu regardes la télé, tu te dis, mon Dieu, c'est tellement merveilleux de chanter, mon Dieu. Ils doivent avoir peur mm-hmm. et tout. Mais en fait, en même temps, ça va être beau derrière le public qui t'acclame mm-hmm. et tout. Je me dis, bon, pourquoi pas? Et en plus de sur quoi, c'est que mon oncle mm-hmm. est dans la musique.
0: Oui.
1: Pour l'instant, il a arrêté, mais il était dans les Max Cells. Mm-hmm. Et je te jure.
0: Comment
1: que... Alors, j'ai eu Fred.
0: Oh
1: ah,
0: oui, tout à fait.
1: Et en plus, le plus beau, c'est que mon oncle, il est venu me dire, ah ouais, mais attends, si on va chanter, il faut que tu tiennes en basse aussi. Hein. Je vais dire, pourquoi pas, on y va. Mm-hmm. Mais tonton, mon Dieu, faut tirer raide. Hein. C'est un homme qui est raide, qui tient, qui tient de beauté, qui... Uh-huh. Et dit tonton, ah ouais, on peut rester dans la chanson.
0: Chanson-là, Zappa, basse-là. On peut faire aller,
1: habiter en basse-là, mais pas te dire que j'aime pas la basse. J'aime beaucoup, beaucoup, mm-hmm. beaucoup la basse.
0: Ouais.
1: Beaucoup même. Ah oui, c'est un instrument que j'aime beaucoup parce que ça gonfle tout. Et puis bon, ça envoie drôlement. Enfin, c'est une vibration qui entoure en fait le tout. Mm-hmm. C'est-à-dire que quand tu as tous les musiciens, tu as le pianiste, tu as le guitariste, tu as la percussion, tout, etc., etc. En fait, la basse, mon Dieu, ça mm-hmm. gros, ça englobe tout ça, mais tu t'envoles, c'est une vibration que tu peux pas t'empêcher de... Voilà quoi.
0: Je salue Jérémy, je salue aussi un ami, Olivier Joss, qui fait aussi de la musique. Hein, donc, je salue tous ces bons monde.
1: Tous les musiciens, oui.
0: qui sont présents, sous le live en ce moment.
1: Ah, ben c'est super. Ah, ben bisous, hein, bisous, bon. Les gars. Et face, hein, franchement, vous faites de bonnes choses. Franchement, ça, moi, ce que je peux dire, c'est que, bon, ben, artiste là, il est présent, mais vous autres aussi, ils ont qu'à faire un gros travail. Parce que si on vous a pas, en fait, on ne sait pas. Ouais. Je dis que vous faites un beau boulot. Ouais. Et merci encore à mes hôtes.
0: À quel moment, Shine,
1: oui.
0: Tu fais la rencontre de ton compagnon de route du début, Olivier mm-hmm. Lecap,
1: oui.
0: et pour enregistrer Evans?
1: Ah ben à quel moment ça se passe? Ben c'est Patrick Navis, en fait, que j'ai rencontré.
0: Oui.
1: Ben voilà, et puis bon, d'un coup, je suis rentrée en studio, et puis c'est là que je l'ai rencontré, en fait.
0: D'accord.
1: Et c'est là qu'on a parlé, on a discuté, et puis bon, on a dit, bon, ben ouais, mon café en duo et tout, et puis bon, voilà, et ça a commencé à travailler avec Brice, et voilà, Patrick Navis, oui. Voilà.
0: Et, le parrain de cet album, c'était Fusion, Tony de l'Humo, à l'époque.
1: C'est ça, ouais. De l'Humo, ça ouais. fait longtemps. Ah ouais. Oui, lui, c'est le chef.
0: Ouais, je l'ai rencontré il n'y a pas très longtemps.
1: Ah ben oui.
0: Ouais.
1: Ah mais tu feras un coucou. Ouais. Bon, de toute façon, coucou, hein, je pense que tu dois être là.
0: Donc, ensuite, l'enregistrement.
1: Ouais.
0: Et tout de suite, succès.
1: C'est ça.
0: Tu commences à faire des tournées et tout.
1: Oui, en métropole, on a fait presque toutes les boîtes là-bas, ouais. Et oui, avec J.C. Edom qui nous accompagnait.
0: J.C. Edom que je salue d'ailleurs.
1: Bien
0: et
1: sûr.
0: Tu me fais même penser pour que l'appel aujourd'hui.
1: C'est ça.
0: Parce que ça fait trop longtemps que je ne l'ai pas entendu.
1: Ah oui, franchement, c'est un beau travail aussi, ouais, hein, d'être manager.
0: Pas évident.
1: D'artiste pas évident. Ouais. Oui, c'est très prenant et surtout émotionnellement parlant, c'est aussi. Dieu.
0: On fait une pause.
1: Il n'y a pas de souci, il n'y a pas de problème.
0: Juste après, d'accord.
1: Ok, d'accord.
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0: chaîne, ça va?
1: Ah oui, ça va. Ça va.
0: Je ne vais pas arrêter ton petit cœur, là, c'est bon?
1: Mais c'est ce que tu fais, là. C'est ce que tu es en train de faire, là.
0: Alors, mesdames, messieurs, ben voilà la demoiselle qui est à la base sur ce
1: ben
0: type-là.
1: Oui,
0: là.
1: Voilà, ben oui, oui, c'est moi. C'est Shine, c'est bien ça, ouais. C'est bien elle.
0: Chaque fois que tu réentends ce titre-là, ou alors...
1: Tu sais, à chaque fois que j'entends ce titre, tu sais, ça... Tu sais, je ne sais même pas quoi te dire, parce que... Ça te fait repenser à tellement, tellement de choses d'avant. Parce que bon, tu sais, il y avait tellement d'amour dans ce qu'on faisait. Je ne vais pas te dire qu'il n'y a pas d'amour actuellement.
0: Mais,
1: mais c'est drôlement différent. Ouais. C'est cet amour qu'on avait là, ce partage, cette complicité, cette communication.
0: Ouais.
1: Ben souvent, actuellement, on ne le retrouve plus. Il ne faut pas vraiment, il ne faut pas se mentir.
0: Il est devenu business.
1: C'est ça.
0: C'est mon argent, je viens là, donne-moi mon argent, je te fais, voilà.
1: Et on a besoin actuellement justement d'être en symbiose, surtout maintenant, être en harmonie et se tenir la main et surtout communiquer et partager ce qu'on a dans le cœur. Parce que souvent, on ne dit pas tout.
0: Ouais.
1: Il y a beaucoup de choses enfouies en nous et qu'on ne dit pas à la personne en face de nous.
0: Ouais.
1: Et souvent, la plupart du temps, vaut mieux le dire pour savoir vraiment qu'est-ce qui se passe entre nous ou pas.
0: Ouais.
1: Et puis voilà quoi.
0: Moi, c'est pour ça que j'adore travailler chez Livio.
1: Parce que Livio,
0: c'est quelqu'un qui sait te mettre.
1: Tu me parles de mon amour. Mais non, Livio, c'est un amour.
0: Ouais.
1: Livio, c'est un amour. Ouais. Ben, il sait te parler, il sait te communiquer avec toi.
0: Dans le titre que tu fais, mais il fait attention.
1: Moi, je dis qu'il est très professionnel dans ce qu'il fait aussi, parce que vu que la partie, sa particularité, ce que j'aime de lui, en fait, c'est communique. Parce que tu sais, il te communique quelque chose, mais je sais pas, c'est comme si on a fait co-réveil, il a dit bon voilà c'est ça, c'est voilà il faut que tu fasses aille dans ce sens là, tu sais il a comment on dit ça, je dirais c'est un guide artistique,
0: tout à fait,
1: on va dire ça,
0: ouais.
1: Parce que en fait il a tout, je sais pas comment expliquer ça, hein. Ne prends pas la grosse tête, ouvre. Mais franchement c'est un gars merveilleux. Ouais, franchement, moi je lui dis qu'il est bien.
0: Alors Shane, c'est vrai que tu n'es pas venu les mains vides, parce que tu as aussi, depuis la semaine dernière, il y a quelque chose qui tourne.
1: Ah ben oui.
0: Bougé.
1: Bien sûr.
0: Et on aura l'occasion d'en parler tout à l'heure. Mais il y a eu d'autres titres encore que tu as sortis sur le nom Shane Toko.
1: C'est ça.
0: Ok. Il y a Joupa.
1: C'est ça.
0: Très beau titre.
1: Oui.
0: Qui est aussi un duo.
1: C'est ça.
0: Tu nous en parles?
1: Ben écoute, tu sais, j'étais là avec Loïc Maé.
0: Loïc Maé, oui. Ingénieur de son.
1: Depuis Cassandre, bien
0: il
1: sûr.
0: Il est prévu que nous fassions une émission avec lui d'ailleurs.
1: Super, c'est génial.
0: Il a des choses à raconter.
1: Ah, beaucoup. À tout jamais. Mais bref.
0: Il a vraiment des choses à raconter.
1: Beaucoup de choses à raconter.
0: Ouais.
1: À lui, c'est un livre. Hein.
0: Oui, au niveau du zouk, c'est vraiment un livre.
1: C'est ça, c'est un livre. Ah oui. Ben écoute,
0: C'est lui qui a mixé le Events d'ailleurs.
1: Mais bien sûr.
0: Avec feu Josué Tinobus.
1: Mais oui, Josué, pas son âme.
0: Ouais.
1: Ah franchement, à lui, c'est un beau. Ah, lui aussi, c'est. Ah oui, mais franchement, chez Cassin, la complicité qu'on avait chez Cassin quand on enregistrait, c'est que c'est de la façon d'exprimer. Comme je te dis encore, ils étaient avenants, ils étaient franchement en accord avec nous. S'il y avait un stress et tout, ils nous mettaient bien. On était, franchement, c'était bien.
0: Feu Josué Tinobus était fort dans ça.
1: Surtout, il venait parler avec toi et tu disais, mais non, ne te stresse pas, ça va aller et tout. C'était en plus ma première quand même avec eux.
0: Tout à fait, ouais.
1: Donc ça fait que j'étais à l'aise. J'étais à l'aise, me dis, ouais, c'est bon ce que tu fais là, c'est bien, c'est super, on y va, on balance. Si tu te sens prête, on y va. J'ai dit, ouais, ok. Franchement, bien.
0: Avec le Wick, en fait,
1: ce qui se passe, c'est que on en parlait et puis écoute, il écoutait le morceau Joue pas. Et d'un coup, je lui dis, mais attends, pourquoi on nous fait reprise là? Parce que ça va bien et tout. Il me dit, mais attends, mais qui est-ce qui va faire la reprise avec toi?
0: On rappelle que c'est une reprise, au fait.
1: Ah ben oui, mais qui est-ce qui va faire la reprise avec toi? J'ai dit, mais non, il y a un bon chanteur là, on a crié David. Et c'est David Bérard qui fait les chants, ça avec moi.
0: Ouais.
1: Je pense que voilà, c'est parce que il faut dire que je me sens très à l'aise avec lui. Pourquoi? Parce que c'est un monde quand même qui est arrivé, coûté monde. Tu vois, il est attentionné, donc voilà. Donc c'est.
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0: Shine, bien sûr, avec ce très beau titre, mesdames, messieurs. Zupa, très belle reprise.
1: Merci.
0: Quand tu as sorti ce titre-là, il a été perçu comment par le public?
1: Ben écoute, on a fait le tour quand même, puisque je pense que, bon, monsieur, c'est atteint en, je pense, en 2019, un truc comme ça. Franchement, je m'attendais pas du tout parce que on a fait le tour cycliste de et après franchement ça a bien marché, on a fait le tour avec franchement les gens ont aimé et ont apprécié. Et après bon ben écoute, je devais faire le clip et puis tout compte fait bon ben écoute, j'ai fait autre chose, j'avais d'autres projets et c'est parti comme ça, mais c'est pas fini, fais attention hein, je t'ai dit hein, je suis de retour.
0: Donc, j'aurais droit à un bon zouk aussi.
1: T'as tout compris.
0: Aïe. Shine, bien sûr. Alors, Shine, quand tu étais petite, l'école, c'était comment avec toi?
1: Ben, écoute, je dirais, ça allait, mais j'étais plus... j'étais plus une fille qui avait tendance à protéger les autres. Oui, à l'école.
0: Toujours.
1: Même à me battre. Ouais, des renvois, des trucs comme ça. Pourquoi? Parce que je me battais pour les tu sais, comment je vais dire ça? Pour l'injustice, j'ai horreur de ça en fait.
0: Tu n'aimais pas la profitation?
1: C'est ça, je déteste ça.
0: Tu étais contre l'injustice et
1: oui,
0: tout?
1: Oui, c'est ça, toujours. Depuis gamine.
0: Ok.
1: J'aime pas.
0: Donc tu préférais protéger tes camarades?
1: Protéger, oui. Oui, je préfère. Bon, mais quel que soit, tu sais, tu sais, les parents toujours te disent ah oui, mais au cas où protéger Moon, et fais attention, waouh, parce que bon ben, parce que moi j'ai toujours tendance à vouloir aller dans le bon sens, pas dans le mauvais sens en fait. Ouais. J'ai toujours voulu, comment dire, que les choses aillent bien. C'est vrai que dans la vie il y a des difficultés, c'est tout à fait normal, mais je trouve que dans ce monde qu'on vit actuellement, ben justement, le fait que le monde actuellement est malade, moi je l'appelle comme ça, pourquoi? Parce que bon ben, les gens vivent dans la peur, et l'amour, je sais pas, je recherche cet amour-là. Je trouve que c'est pas assez présent. Il y en a, peut-être ils sont cachés. Ils ne veulent pas parler de ça, ils ne veulent pas dire, bon voilà, mon île en moula ça, mais
0: en tout cas. Tu es en train de lancer un appel là?
1: Mais oui, je ne comprends pas. Oui, on appelle, oui, à mon public, à tout le monde même. Parce que bon, je dis que bon, il faut nous goumer.
0: C'est vrai que les gens maintenant sont toujours aigris, il y a toujours un truc.
1: En fait, il y a beaucoup de choses moi je dis que ce qui se passe actuellement dans la vie actuelle, c'est que bon, Ipani a ses communications entre nous. Parce que tu sais, dans le temps, on avait un partage. Et ce partage-là, la preuve en est qu'on allait, le voisin, souvent, était là. Timouna, on cassait l'école. Tu pouvais aller chez le voisin, attendre les parents et tout ça. Et après, bon, il y avait un partage, un bon partage, même convivialement. Hein, c'est-à-dire que le voisin peut venir chez toi, même pendant la Noël.
0: Tu as eu l'occasion de subir ça?
1: Ben, écoute, mais oui, mais bien sûr. Ben, on s'entend bien. Et puis, bon, ben, écoute... écoute, moi, je retrouve plus ça. Et j'aurais aimé que ça revienne en fait. Bon, c'est vrai, peut-être je rêve entre guillemets, mais moi je dis que c'est possible. Bah, tout, écoute, si on arrête de rêver, mais qu'est-ce que ce serait là?
0: Tu as la foi.
1: Toujours. Et je le dis haut et fort. Et j'espère que tout le monde, je pense que devrait toucher. Qu'est-ce que c'est la foi? Ah oui. Parce que la foi, c'est que c'est l'amour. Tu le sais, ça?
0: Oui, ça c'est vrai.
1: Donc c'est important qu'on revienne
0: spirituel.
1: En arrière, oui, beaucoup. Très. Tu sais, moi je trouve qu'il faut qu'on revienne.
0: C'est important dans la vie d'un homme?
1: Oui, très.
0: Quand je dis homme, femme, un peu.
1: Oui, homme avec un grand H. Oui. Très important. Très, très, très important. Parce que bon, moi, l'emmoula, la preuve en est, tu sais, les artistes, dans le temps, t'as vu comment? Tu as vu, jusqu'à présent, ça ne disparaît pas, c'est présent. D'accord? Donc moi, je dis que... Écoutez, ça nous tenait avant. Et revine à présent. Un paquet dit que c'est bien là, pas bon à présent. Hein, parce que bon, c'est Timouna quand même... Tu sais, nos jeunes actuellement, en fait, s'expriment. Tu sais, moi, je dirais que nos jeunes s'expriment par rapport à tiers trucs qui se passaient dans le temps avant. Et moi, je dis que c'est la communication, on ne donnait pas, qui sont en train de communiquer. Voilà. C'est cette partie de nous, en fait, qu'on n'a pas dégagée et que, bon, ben là, ils nous le présentent. Hein, et puis, voilà. Et je pense qu'il faut vraiment les écouter et discuter avec eux, communiquer avec eux parce qu'ils en ont grand besoin. Voilà.

0: Elle s'appelle Shine et le titre c'est Tout Préard.
1: Tout Préard. Ah ouais.
0: Alors il y a la baronne qui dit que tu as vraiment bien parlé.
1: Merci, c'est gentil.
0: Il y a aussi DJJM qui dit je trouve qu'elle a bien analysé la vie actuelle.
1: Merci. Ah, un grand poste. Ah. Merci. Ah là là, un gros beau même. Ça, c'est clair. Et tu sais, j'ai beaucoup, beaucoup de choses à dire, mais bon, ça va venir. On peut pas tout dire d'un coup, hein. Ouais. Ça viendra.
0: Ouais. Donc, tes chansons sont vraiment des chansons à texte ou.
1: C'est ça. Vécu.
0: Tu mets l'amusement, mais en même vécu, temps, tu apprends des choses.
1: C'est ça, c'est ça. Ouais. Parce que bon, autour de moi, en fait, il y a énormément de choses que, en fait, que tu perçois. Et tu te dis, mais pourquoi ça a fonctionné comme ça? Pourtant, nous savons qu'il caille bien et qu'il caille mal. Et pourtant, nous avons fait quand même. Mm-hmm. Alors, je sais, des fois, je me dis, mais attends, pourquoi on ne va pas dans le bon sens au lieu d'aller dans le mauvais sens? Ouais. Parce que, bon, tu sais, quand on est en couple, hein, parce que, bon, là, c'est encore un sujet qui, je dirais, qui fâche même. Hein, parce que, bon, bah, entre hommes et femmes, c'est un peu compliqué. C'est vrai que nous sommes différents. Mais on peut se comprendre quand même parce qu'on a les mêmes intentions, d'accord? Aller de l'avant, aller ensemble. Oui. Donc ça fait que bon ben écoute, moi je dis que pourquoi être comme on est là? On peut discuter, on peut parler, se dire la vérité, se dire ce qu'il y a. Au lieu de se cacher, ce qu'il y a au plus profond, on ne le dit pas, on le cache par rapport à l'autre qui va te dire ah non, écoute, ouais mais je te comprends pas et tout. Non, je suis désolée. Il faut vraiment le dire. Et même le dire, ça fâche, d'accord? Ouais. Mais c'est important de le faire. Pourquoi? Parce que quelque part on sait où on va. C'est-à-dire qu'on sait où on va, qui nous accompagne demain. Là on va aller, quel que soit dans les projets, quel que soit dans ce qu'on veut faire, quel que soit. Mais quand on avance, si on avance à deux, quel que soit on avance seul, mais quand on avance à deux, il faut qu'on soit en symbiose, tu vois, en harmonie, et qu'on se dise, je pense qu'il faut se dire la vérité, c'est important. Ça fâche, mais c'est pas grave, mais il faut le dire.
0: On va parler de bouger, qui est ton nouveau titre.
1: Oui.
0: Ouais. Mm-hmm. Et que tu es en train de promotionner en ce moment.
1: En ce moment.
0: Pourquoi bouger?
1: Alors, bouger, à Nyombita encore. Zoukamwa ka manke moi. Parce que bon, tu sais, je disais ça tout à l'heure à Cindy, parce que à RCI, je lui disais, il y a un truc, je suis allée quelque part, je dirais pas l'endroit, puis c'était dans le privé. Et en kakouté, qu'est-ce que j'entends? J'entends pas de zouk. Ouais. En cas, j'aime beaucoup le compas, j'aime beaucoup tout ce qui se passe actuellement, j'aime beaucoup, tu sais. C'est tout bitin, c'est en vibration, d'accord? Chaque vibration ni bitin ayo, et chaque moon ni vibration ayo.
0: Tout à fait.
1: Donc, quand en vibration kachaye ou sa pouki bitin kachaye ou. Donc, ça fait que bon, bah, moi personnellement, vibration au moins, ça quand même c'est zouk, d'accord? Même si quand même c'est les autres là, hein. Mais poto là, c'est zouk là, oui, parce que c'est le cœur.
0: C'est à toi, ça t'appartient.
1: C'est Kea Guadeloupe, excusez-moi.
0: On est d'accord.
1: Donc, moi, je dis que bon, bah, moi je le revendique, d'accord? Mais il y a un truc que j'ai, pourquoi je l'ai lancé en dancehall? Parce que je veux partager ça avec les jeunes aussi, tu vois? Et j'ai envie qu'ils entendent, qu'ils nous entendent et qu'ils communiquent aussi avec nous. Parce que bon, des fois, souvent, les enfants actuels, ils ont tendance à se renfermer et nous dire « Ah ouais, on a déjà évolué, hein, maman. Hein. » Oui, mais c'est plus la même chose. Hein. Je dis « Mais non, mais attends, oui, on va évoluer. Mais moi, on nie ça. Attends, on nie des bitins à dire par rapport à ça, on t'est qu'à faire. » Avant, et là, au cas où on met ça à présent, ben, le problème, c'est qu'il faut que tu m'écoutes. Pourquoi? Je t'explique pourquoi tu dois m'écouter. Parce que l'histoire... Hein, va te grandir. D'accord? Mon histoire, l'histoire du monde va te grandir. Ouais. Donc, tu sais quoi? Quand tu vas écouter ce que j'ai à dire, là maintenant, tu feras ton choix. Et ce choix-là, j'espère pour toi que tu le feras bien.
0: Oh là.
1: D'accord? Parce que c'est important de connaître l'histoire de ses ancêtres.
0: Oui, tout à fait.
1: C'est très, très important. Parce que nos enfants, je ne pense pas qu'ils connaissent vraiment. Ou peut-être ils passent dessus. Il y a certains, je ne dirais pas quand même, il y a certains qui se renseignent et que je vois franchement que ça les tient à cœur. Donc souvent j'ai vu un groupe de jeunes là, franchement c'est extraordinaire. Bah non, mais c'est beau. Il y a des jeunes, je vois que les jeunes commencent à rentrer, il y a des jeunes qui commencent à rentrer dans le zouk, mais j'aurais aimé qu'il y en ait plus.

0: Même si, quel que soit qu'elle a fait le pop et tout, il y a le cœur du zouk qui est toujours présent. C'est-à-dire que zouk l'a pas calagué. C'est-à-dire que le zouk, il est là, c'est le
1: oui,
0: cœur, c'est lui qui
1: crier
0: tient.
1: Zouk, c'est...
0: Oui, mais même s'il
1: ça,
0: pas crié, mais ou qu'attendre les vibrations là. Manga dit qu'il vibration là.
1: Et c'est pour
0: ça
1: qu'elle
0: a besoin de ça. La preuve en est, elle a choisi le zouk. Elle pouvait choisir autre chose, mais elle l'a choisi pour tenir sa musique, ce qu'elle veut faire, ce qu'elle veut envoyer, ce qu'elle, voilà. Et elle grandit quelque part par rapport à ce qu'elle fait. Bon, donc je respecte les artistes qui vont chercher à faire un partage, si tu, de vibrations, de comment dire, je sais pas les mots, mais un partage de, en fait, de création, on va dire ça. Parce que c'est sa création à elle.
2: Oui.
0: Tu vois ? Moi, j'ai ma création, moi. Mm-hmm. D'accord ? Mm-hmm. Elle a sa création. Donc, on va l'écouter. D'accord ? On va écouter ce qu'elle fait. Mais il faut dire que, bon, ben, ce que tu entends, vraiment, c'est le cœur. Le cœur. Le zouk. Le zouk, il est présent. Moi, pour moi, il est présent. La seule chose, c'est vrai, je te comprends. C'est... Je suis d'accord avec toi. Mais... C'est sa création à elle. Donc, je respecte ça. Je respecte ça. Mais
1: tu
0: moi.
1: Tu sais, Shane.
0: Oui, vas-y.
1: Je me retiens énormément.
0: Je sais que tu te retiens.
1: Je me retiens énormément.
0: Oui, mais il faut faire le partage. Oh, d'accord. Et les opérations.
1: J'ai plein de choses à dire.
0: De partage.
1: J'ai plein de choses à dire.
0: Oh, oui, je sais.
1: Mais je me retiens.
0: Mais pas inquiéter. Nous qui faisons émission, c'est ça.
1: Ouais.
0: D'accord. C'est vrai qu'il y a beaucoup de choses à dire. Mais
1: et
0: tout,
1: aujourd'hui,
0: comme on dit, tout n'est pas bon à dire non plus.
1: Qui va appeler aujourd'hui, il va dire qu'il faut faire une émission sur ça.
0: Oui, mais on va faire. Mais il faut bien préparer ça parce que bon, il y a des choses. Tu sais, il n'y a pas façon de parler. Et parler là, ça. Il faut que Moon Town, ça nous aille raconter l'histoire là, ça.
1: D'accord.
0: Tu comprends?
1: D'accord.
0: Donc, nous aille préparer ça bien, d'accord? Et puis, nous aille voir qui Moon qui va comprendre. Hein?
1: Nous faisons le temporaire.
0: Vibration, ouais, en Guadeloupe là. Guadeloupe. Papillon là. Ah ouais.
1: On fait le temporaire et on revient pour la fin.
0: Super, ok, il n'y a pas de
3: 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Il est 16h aux Antilles,
4: 22h en métropole. 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

0: gogol.
1: Elle s'appelle bien sûr Shine, mesdames, messieurs. Félicitations, c'est le nouveau titre qu'on appelle.
0: C'est ça,
1: Bouger. Disponible déjà sur les plateformes en téléchargement légal.
0: Partout, oui.
1: Partout.
0: Spotify.
1: Elle est déjà clippée, déjà.
0: C'est la surprise.
1: J'ai vu quelqu'un a mis le clip bientôt.
0: Ouais, eh ben ouais. Le clip bientôt.
1: Uh-huh.
0: Qui sait, je sais pas. On a sa surprise, attends, écoute. Ouais. Oui.
1: Donc maintenant, plein de tournées promotionnelles avec ce titre-là.
0: Avec ce titre.
1: Un très beau titre.
0: Oui. Donc, vous me suivez.
1: Mm-hmm.
0: Shine, musique officielle. Et puis bon, ben, on démarre, alors, on va bouger.
1: Quel que soit les réseaux sociaux, Shine, musique officielle.
0: C'est ça.
1: Ouais.
0: Ok, on va bouger là. En public, on va bouger. Alors, tu sais, nous qu'à bouger tout le temps. Nous qu'à bouger pour aller à la plage, nous qu'à bouger pour aller travailler, nous qu'à bouger, mais ça qu'à dépendre de comment on va bouger. Tu vois, bouger. Faut on bouge. Moi, j'ai besoin de bouger là. J'ai besoin de bouger tout le temps. Tu sais, j'ai fait une pause. Et je suis revenue avec ce petit bébé.
1: Tu en avais besoin.
0: J'en avais grand besoin. Tu sais, quand tu travailles avec beaucoup d'artistes, tu sais, des fois tu te recherches,
1: mm-hmm,
0: par rapport aux émotions, mais tu sais, les artistes t'envoient tellement de vibrations, de notes différentes. C'est leur création.
1: Ouais.
0: À des fois, toi, t'as ta création à toi.
1: Ouais.
0: Et tu te dis, bon, ben, tu te situes où?
1: Ouais. Un moment, il faut savoir se remettre en question.
0: Tout à fait, c'est le mot. Ouais. D'accord. Donc, moi, je reviens avec Bouger et bien d'autres.
1: D'accord.
0: Et c'est un défi que je me donne.
1: Oh.
0: D'accord. C'est un défi.
1: Okay.
0: Donc, ils vont, j'espère qu'ils vont apprécier, parce que je viens avec différents morceaux.
1: D'accord.
0: Et je laisse surprise, on ne va pas tout dire.
1: On ne va pas tout dire. J'attends ça.
0: Ouais. Pour moi, c'est un défi.
1: D'accord.
0: Mais pour le public là, je vous attends. Et vous allez me dire ce que vous en pensez. Ok. Il n'y a pas de problème.
1: Que tu sois béni, Shine.
0: Merci beaucoup, Pat. Mais toi aussi.
1: Merci.
0: Le public aussi. Soyez bénis.
1: À très prochainement, Shine. Le mot de la fin pour toi.
0: Le mot de la fin, eh ben, tu sais quoi, Pat, Améo. D'accord. Et mon public, je vous aime. Et je vous attends nombreux dans ce que je vais faire. Et je veux que vous participiez à tout ce que je fais. Parce que là, on va bouger. Et parce que je ne bougerai pas toute seule. Hein. Ça, c'est clair. Donc, je vous attends. Il n'y a pas de problème. Je vous fais tout plein de bisous. Je vous aime.

0: sais pas chanter.
1: Tu sais pas chanter, c'est vrai.
0: Non,
1: mais c'est... même en dessous,
0: t'as vu ce midi T'as vu ce midi ce qui s'est passé? T'as vu le set qu'il y avait autour du soleil ce midi?
1: C'est bénédiction. Allez.
0: En tous les cas, mesdames, messieurs, c'était Shane qui était avec nous. Et elle aura l'occasion de revenir à nouveau pour nous présenter ses nouveaux projets.

0: distribue, hein.
1: Je distribue, je fais que ça, distribuer de l'amour. Je peux pas faire plus que ça parce que, bon, personnellement, si on n'a pas de l'amour dans notre vie, bah écoute, on n'avance pas. Donc, c'est parti, moi je veux de l'amour.

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Attention, c'est parti, mesdames, messieurs, deuxième heure d'émission. Il est 16h12, 22h12 en France. Et là, nous sommes dans les diamants du Zouk. Et là, je vais vous diffuser que des diamants, mais vraiment des diamants. Et n'oubliez pas le rendez-vous le 30 août, du côté de la Casarte, la Sunday Memory, en live, Dominique Bernier.

Je rappelle pour la semaine prochaine, mardi prochain, on reçoit Joël Tacita. Et mercredi, Loïc Amboulé. Bonsoir Fabienne, bienvenue parmi nous. Bonne Guibert avec ce très beau titre, Chouchou, bien sûr. Nous sommes dans les diamants du Zouk.

Black MS, c'est une très belle réalisation signée Dictam, Jean-Claude François. Avec ce très beau titre, Mimi. Mesdames, messieurs, ça continue, bien sûr. Hein, on est dans les diamants du Zouk, donc je vous distille que des diamants, d'accord? Vous êtes prêts pour tout cela? Allez, on y va. Aïe, aïe, aïe. Allez, comment allez-vous? J'espère que jusque-là, tout se passe à merveille. Merci pour tous ces tapotages, ces cadeaux.

Albéric Louison, le titre 100% Love. 100% Love. C'est le nom du titre. N'oubliez pas le rendez-vous le 30 août, mesdames, messieurs, le grand rendez-vous de la Sunday Memory à la Casa Talaja et Bemao. Bonsoir à Frédéric Boudé du côté de Terre de Bas. Bonsoir, bienvenue, ça fait plaisir. Et je rappelle pour m'accompagner le 30, il y aura DJ Val, DJ Ice, DJ JLC. Et pour ceux et celles qui connaissent la soirée, jamais on n'entend un titre deux fois dans la soirée. Il y en a vraiment trop de diamants pour vous diffuser le même diamant deux fois. Non, c'est pas possible. De 15h jusqu'à minuit, bon, le 30, vous aurez des diamants comme ça. Et aucun des titres diamants ne sera diffusé une deuxième fois. Allez, le bonsoir à Tanou, et on continue bien sûr, toujours dans nos diamants. Bah, aïe, aïe, aïe. Oh là là là là. Il n'y a pas de souci, Frédéric Boudé. Ah, écoutez ça. Là, c'est un duo, hein, ils sont deux.

0: bombe champagne, bien sûr, avec ce beau duo, Patrick Benoît, Pascal Lenclume, Mauvais Pass. Encore un diamant, ça. Allez, nous faisons une pause, on est de retour dans moins de 3 minutes, et encore avec des diamants.
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0: Et bien voilà, on est de retour, mesdames, messieurs. Je vous avais dit dans moins de 3 minutes, et bien voilà, c'est fait, c'est respecté. Ah là là. Aïe aïe aïe. T'as senti son lait 23h35. Oh, DJM, balance les

Monsieur Francky Vincent, je rappelle qu'il vous donne rendez-vous très prochainement. Au Vélodrome Gaudeliane. Le Bimao. Ça va être chaud. 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Aïe, aïe, aïe. Cœur sensible, savent tenir.

Giants avec ce très beau titre, Comme un souffle, interprété bien sûr par Sonia Dersion. Un petit détour du côté de la Martinique avec un titre qui nous a fait énormément plaisir, qui nous a bercé. Oh là là. Et qui continue encore à le faire d'ailleurs. Bah oui. Alors ça vous parle ça? Écoutez ça.

Alors bonsoir à tous ceux et celles qui nous rejoignent. DJ Fredo Style, comment il va? Challengers avec Tristeza, Emilina Royana, Annie Velasquez. C'était vraiment un superbe duo, hein, ce titre-là. Aïe, aïe, aïe. Allez, on est vraiment dans les diamants, là. Hein.

0: Et vos bons vieux pépites de diamant là, hein?
1: Alors fais-moi plus confiance.
0: Titi, ça va tranquille? Aïe aïe aïe.

Eddie Miette avec ce très beau titre doux. Production moi disque à l'époque, hein. Bah oui. Aïe, aïe, aïe. Là, vous allez pleurer, là. Tout ça, c'est la scène des mémories, mesdames, messieurs, qui va se dérouler le 30 août. Vous allez danser sur tous ces titres-là.

Guillaume Harmony avec ce très beau titre. Très beau diamant. Allez, on continue, hein? On continue, hein? Toujours dans les diamants. Vous aimez ça, hein? Mais on va vous offrir que ça. Et ça sera comme ça le 30, dès 15h jusqu'à minuit. Les diamants vont tomber comme ça, une après l'autre. Et je rappelle, jamais vous allez danser une pépite de diamant une deuxième fois. Jamais.

Énergie avec ce très beau titre fidèle. Et voici un titre qui vous a marqué encore. Et là, c'est les vrais connaisseurs. Hein. Là, c'est vraiment les vrais connaisseurs.

Kenai avec ce très beau titre nous dit souvenir, souvenir. Un souvenir 93, 94.

0: Allez, merci à vous. Passez une excellente soirée en France. Bonne fin d'après-midi aux Antilles. On se retrouve dimanche. La machine a remonté le temps.
1: 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Il est 17h aux Antilles.
2: 23h en métropole. 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

0: 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Il est 18h aux Antilles.
1: Minuit en métropole. 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
3: Bonsoir et une nouvelle administration française victime d'une fuite de données. Il s'agit de l'Institut de Recherche et de Développement, l'IRD. Elle remonte au 6 août. Les données de 7500 personnes ont été exposées. Elles concernent notamment l'identité, des coordonnées personnelles, des informations professionnelles et des numéros de sécurité sociale. Le Var et les Alpes-Maritimes sont à leur tour placés en vigilance orange aux orages, annonce Météo France, portant le nombre total de départements en alerte à 5 aujourd'hui. La Corse sera quant à elle concernée demain. La vague de chaleur en cours est la plus longue jamais enregistrée en France, ex aequo avec juillet 1983, avec 23 jours de forte chaleur quasi générale sur le pays. Depuis le 17 juin, 3 jours de calmie se sont ainsi intercalés entre les deux premières canicules, puis 8 jours entre la deuxième vague de chaleur et celle en cours. Près d'un millier de personnes se sont rassemblées à Bolène pour saluer la mémoire de Katerina, une mère de famille tuée le 6 août à son domicile dans cette commune du Vaucluse. Son ex-conjoint, colistier du candidat du Rassemblement national aux élections municipales de mars 2026, est le principal suspect. Le gouvernement espagnol a annoncé la création de centres d'hébergement pour 1800 migrants à Ceuta afin de soulager la crise humanitaire qui y sévit avec l'arrivée massive de candidats à l'immigration en provenance du Maroc fin juillet. Ceux qui sont restés dans l'enclave espagnole, parmi lesquels des enfants non accompagnés qui ne peuvent être expulsés sommairement, peinent à accéder à la nourriture, à l'eau, à un abri ou à des installations sanitaires. C'est la fin de ce flash, une bonne fin de journée à notre écoute.
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0: 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Il est 19h aux Antilles.
1: 1h en métropole. 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